On jase un peu d'actualité en ce dimanche soir pour tout savoir sur ce qui retient l'attention dans l'actualité dans la région. 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Bien sûr, actualité, faits divers, politique, économie, culturel, sport, automobile. Ah, ça, c'est intéressant, ça, avec le chroniqueur automobile Marc Bouchard qui nous fait part de ses plus récents essais routiers dans les véhicules en vedette, le Buick Envision, le Cadillac Optiq, la Kia K4 Hatchback, la Toyota Sienna et la Fiat 500e qui font partie des derniers essais routiers de Marc Bouchard. Et sinon, sur mabourse.com, ben vous allez en savoir un petit peu plus sur le chantier qui débute le 14 mai sur l'autoroute 20 entre Saint-Apollinaire et Lévis. Il y a également cette nouvelle où on parle de la possibilité d'avoir une navette fluviale entre les MRC de Portneuf et de Lotbinière en 2028. Ça pourrait être intéressant. Et si vous voulez donner du temps à un événement de la région, ça donne bien. Il y a l'aérofête de Beauce qui est à la recherche de bénévoles. Les détails sur ces nouvelles et d'autres nouvelles, c'est sur mabourse.com que ça se passe.

Encore une fois, j'espère que vous passez une très belle soirée de la fête des mères à toutes les mamans qui sont là bien branchées à votre radio en Beauce. 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Hey, pour une journée dans l'année, c'est un gros minimum, ça devrait être plus qu'une journée où les mamans ont le droit de penser à elles, ont le droit de se laisser gâter.

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1: J'espère que vous passez un très agréable dimanche soir bien branché à votre radio en Beauce. Je m'appelle Mathieu Guimond, on passe la soirée ensemble. J'espère que vous avez passé une très belle journée. Une belle journée de la fête des mères également. Les mamans, est-ce que vous avez été gâtées? J'espère que vous vous êtes laissé gâter. C'est pas facile des fois, les mamans, vous laisser gâter. Hein? C'est un travail que vous devez faire. Peut-être aussi qu'il y a des mamans qui ont leur chandail du Canadien sur le dos ce soir pendant leur souper de la fête des mères. Ah, ben, pourquoi pas, hein? Avec le match qui retient l'attention ce soir, match numéro 3 de la série entre les Sabres et les Canadiens de Montréal. Du côté du Centre Bell, l'ambiance est débile, comme d'habitude. Hein? Vous autres, vos prédictions pour ce match de ce soir, c'est-tu Canadien, c'est-tu Buffalo qui va gagner? Hey, faites-nous nos signes via notre site web, via nos réseaux sociaux. Vous pouvez nous appeler, nous texter pour vos prédictions en ce dimanche. Un choix dans votre radio.

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Ratez pas ça, on aura assurément l'occasion de s'en parler. 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

On jase un peu d'actualité en ce dimanche soir pour tout savoir sur ce qui retient l'attention dans l'actualité dans la région. Rendez-vous sur mabourse.com. Bien sûr, actualité, faits divers, politique, économie, culturel, sport, automobile. Ah, ça, c'est intéressant, ça, avec le chroniqueur automobile Marc Bouchard qui nous fait part de ses plus récents essais routiers. Dans les véhicules en vedette, le Buick Envision, le Cadillac Optiq, la Kia K4 Hatchback, la Toyota Sienna et la Fiat 500e qui font partie des derniers essais routiers de Marc Bouchard. Et sinon, sur mabourse.com, ben, vous allez en savoir un petit peu plus sur le chantier qui débute le 14 mai sur l'autoroute 20 entre Saint-Apollinaire et Lévis. Il y a également cette nouvelle où on parle de la possibilité d'avoir une navette fluviale entre les MRC de Portneuf et de Lotbinière en 2028. Ça pourrait être intéressant. Et si vous voulez donner du temps à un événement de la région, ça donne bien. Il y a l'aérofête de Beauce qui est à la recherche de bénévoles. Les détails sur ces nouvelles et d'autres nouvelles, c'est sur mabourse.com que ça se passe. 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

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Hein, les filles, là, on jase, là. Vous avez de la misère à vous laisser gâter, les mamans. Vous êtes toujours à penser aux enfants, puis à penser à tout le monde, sauf à vous. Hey, pour une journée dans l'année, c'est un gros minimum, ça devrait être plus qu'une journée où les mamans ont le droit de penser à elles, ont le droit de se laisser gâter. 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

J'espère que vous passez un très agréable dimanche soir bien branché à votre radio en Beauce. Je m'appelle Mathieu Guimond, on passe la soirée ensemble. J'espère que vous avez passé une très belle journée. Une belle journée de la fête des mères également. Les mamans, est-ce que vous avez été gâtées? J'espère que vous vous êtes laissé gâter. C'est pas facile des fois, les mamans, vous laisser gâter. Hein? C'est un travail que vous devez faire. Peut-être aussi qu'il y a des mamans qui ont leur chandail du Canadien sur le dos ce soir pendant leur souper de la fête des mères. Ah, ben, pourquoi pas, hein? Avec le match qui retient l'attention ce soir, match numéro 3 de la série entre les Sabres et les Canadiens de Montréal. Du côté du Centre Bell, l'ambiance est débile.

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Et en plus de tout ça, c'est un truc qui s'en vient à partir de vendredi prochain et à tous les vendredis jusqu'au 2 octobre du côté de Saint-Théophile. 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Il y a des courses d'accélération, des shows de boucan et c'est un très gros happening. 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Ratez pas ça, on aura assurément l'occasion de s'en parler. 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
6: Eh bien voilà, une autre belle semaine qui débute au son de la meilleure musique country en ce lundi 11 mai 2026. Alors salutations à tous les fans du Canadien ce matin qui m'ont arrivé au travail avec le sourire fendu jusqu'aux oreilles, tout à fait normal. Avec cette victoire du Canadien hier 6-2 face aux Sabres de Buffalo. Donc ils ont même pris les devants dans cette deuxième ronde des séries de la LNH. Et le prochain match pour le Canadien, ben, ça va se faire demain soir. 19h, alors bon lundi, merci beaucoup d'accepter mon invitation. Alors, Danny Côté qui prend place au micro de Hit Country à 105.3 et ça pour les trois prochaines heures. Météo à maintenant pour la Beauce et les alentours. Donc aujourd'hui, un beau lundi avec alternance soleil et nuages, maximum de 13. La présence d'un ciel dégagé attendu pour la nuit prochaine avec 0. Demain, alternance soleil et nuages, maximum de 11. Une autre belle également qui nous attend pour mercredi. Soleil avec 17. Et là, ça va se gâter, semble-t-il, pour jeudi. De la pluie avec 14 et vendredi, même scénario météo de la pluie avec 14. Et vous savez que pour le prochain week-end, ce sera un week-end de 3 jours. Donc, on va regarder ça plus tard durant la semaine. Je ne veux pas trop vous décourager. Alors, ça a bien le temps de changer également, là, je peux vous dire ça. 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Alors, ce matin, le mercure indique 5. Il sera de passage au mois de juillet à la 47e édition des festivités Western de Saint-Victor. Il nous chante l'une de ses premières chansons qu'on a entendu ici au 105.3, Hangover. Voici Fred Dionne. Bon lundi.

souhaite un bon lundi à matin au son de la meilleure musique country. Martin Dufort, qui est en vedette au courant des dernières minutes avec Rêveur. On sait qu'au courant des dernières semaines, il a tenté, bien sûr, de demander votre aide de façon financière pour, bien sûr, aider un petit coup de pouce et financer à produire son nouvel album, dont la sortie est prévue pour 2027. Ça n'a pas eu de succès escompté, mais du moins, il ne lâche pas quand même le morceau. Donc, il va, bien sûr, faire un retour en période de studio d'enregistrement pour les prochaines semaines pour la préparation de son nouvel album. Il nous chante les soirs d'automne. Voici Fred Bellan.

grands noms, les plus grands hits country, ben c'est chez nous que vous les entendez. C'est un chanteur de Matane, Fred Bellan, qui a chanté les soirs d'automne. Et si vous passez par la ville de Matane cet été pour vous rendre à votre destination aux vacances, portez attention aux pancartes de maisons à vendre sur le bord de la route. Là, vous allez voir peut-être la face de Frédéric Bellan, de son vrai nom. Il a un nom d'artiste, Fred Bellan. C'est lui qui a chanté au courant des dernières minutes. Avez-vous hâte au 19 juin prochain? Parce qu'on a mis présentement en ligne la toute nouvelle bande-annonce du dessin animé Histoire de jouets 5 qui va prendre d'assaut nos écrans de cinéma à compter du 19 juin prochain, avec bien sûr le retour avec Woody, Buzz, Jesse et tous ses amis, mais également aussi, on ajoute une toute nouvelle technologie, un tout nouveau personnage, entre autres, l'Ilipad, une nouvelle tablette intelligente. Ben oui, il faut suivre la tendance de l'art. Oui, la tablette est bien populaire également auprès de nos jeunes. Donc, c'est vraiment très prometteur. On peut voir depuis en fin de semaine la bande-annonce sur le web. Là, on a bien hâte de voir ça, comment ça va performer au box-office partout sur la planète pour la 5e édition de la franchise Histoire de jouets qui sera présentée à compter du 19 juin prochain. Nous chante maintenant J'ai ça dans la peau dans votre country club de ce lundi. Place au projet musical Moustache Rodeo.

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0: Il a vécu beaucoup d'émotions dans le domaine de la musique country au courant des derniers mois, même des dernières années. Notre chère Amélie Hall, chanteuse acadienne, un bout, elle avait même mis un gros X rouge sur sa carrière en tant que chanteuse country. Ça s'est comme replacé pour elle dans sa vie, autant personnelle que professionnelle. Donc, elle a bien sûr annoncé au courant des dernières semaines un retour pour elle dans le studio d'enregistrement. Alors, on est bien content pour elle que ça aille mieux côté personnel, même professionnel. Donc, c'est Amélie Hall qui a chanté « C'est juste de l'amour » dans votre Country Club de ce lundi matin. Puis on vous offre toujours de l'amour country jour après jour. Fondière, voici Philippe Tremblay.
1: 5h15, le réveil sonne. 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

0: 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Déjà la première demi-heure de votre réveil de ce lundi de compléter avec une petite dose de musique acadienne qui fait toujours du bien avec les Salbarbes qui viennent de chanter Gin à l'eau salée. Parlons maintenant de Morgan Wallen, cet artiste qui est toujours en pleine tournée mondiale et qui prend toujours du temps pour faire plaisir à ses fans. C'est le cas entre autres du jeune chanteur Jameson, âgé de 8 ans, donc qui est originaire du Michigan et qui vit un important combat contre le cancer. Donc c'est un grand fan de Morgan et la même écrit personnellement via les réseaux sociaux à Morgan pour dire « Hey, moi, j'aimerais vraiment ça te rencontrer un jour, d'avoir une photo avec toi. » Donc, là, lorsqu'il était de passage récemment au Michigan, donc Morgan Wallen a invité à monter sur scène justement ce jeune fan, Jameson, âgé de 8 ans. Et là, la mauvaise nouvelle là-dedans, c'est que quelques jours après sa rencontre avec Morgan, ben le jeune Jameson a perdu son combat contre le cancer et pour faire plaisir à ses parents et les aider financièrement. Donc, il a payé toutes les funérailles en conséquence de ce jeune garçon-là. Quel beau geste de la part de Morgan Wallen avec un de ses jeunes fans âgés de 8 ans. Il y a vraiment le cœur sur la main, notre cher Morgan. On s'informe, on se jase, détails de la météo. Et au détour, Léa Jarry va chanter Foraine.
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3: Bonjour, ici Benjamin Aubert. Voici vos actualités. Une femme dans la quarantaine a perdu la vie samedi après un accident de VTT à Saint-Elzéar. Les secours sont intervenus vers 13h30 dans un sentier privé situé derrière la route Beau-Rivage. La victime a été retrouvée sous un VTT de type côte à côte dans un état critique et son décès a été constaté sur place. Les circonstances de l'accident demeurent inconnues. La Sûreté du Québec a ouvert une enquête. Une conductrice circulant à contresens a provoqué une violente collision dans la nuit de vendredi à samedi à la sortie du pont Pierre-Laporte à Lévis. Selon la Sûreté du Québec, la femme dans la trentaine aurait emprunté par erreur une bretelle de l'autoroute 20 Ouest pour accéder à l'autoroute 73 Sud. La collision a entraîné des blessures graves au conducteur du véhicule qui circulait dans la bonne direction et des blessures légères à la femme roulant en sens inverse. L'alcool pourrait être en cause et une prise de sang a été effectué. Un chimiste du laboratoire de sciences judiciaires et de médecine légale a affirmé vendredi au procès de Kevin DeBlois qu'aucune analyse n'a permis de confirmer la présence d'accélérants dans l'incendie du véhicule où le corps de Karine Bélanger a été retrouvé en septembre 2022. Le témoin expert, Marc-André Morel, a expliqué que les prélèvements effectués sur la scène, lors de l'autopsie et sur l'accusé n'ont révélé aucun liquide inflammable. Dans les premiers jours du procès, un technicien en scène d'incendie de la Sûreté du Québec avait toutefois indiqué qu'un appareil de détection avait réagi près du corps de la victime. Le procès doit se poursuivre aujourd'hui. Le dossier de Mohsen Issanoula, accusé de négligence criminelle causant la mort et de conduite dangereuse, a été reporté au 23 juin au palais de justice de Saint-Joseph-de-Beauce. L'accusé avait été arrêté en mars dernier en lien avec l'accident mortel survenu en décembre 2024 à Vallée-Jonction, qui avait coûté la vie à Alexandra Poulin, 26 ans. Voilà, c'est ce qui complète. 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
4: Alors aujourd'hui, à Sainte-Marie, c'est alternance. Soleil nuages, maximum de 13. Un ciel dégagé attendu pour l'année prochaine avec 0. Demain, une autre belle journée également qui nous attend. Alternance, soleil nuages avec 11. Et soleil pour mercredi, maximum de 17.
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Merci beaucoup d'avoir choisi la seule radio 100% country en Beauce à la fréquence 105.3. C'est un tout nouveau chanteur qui était en vedette d'éclate avec Si demain n'existait pas. Les organisateurs de l'Aréofête de Beauce Ultima Fenestration sont à la recherche présentement de bénévoles pour l'événement qui aura lieu quand? Bien le 24 juin prochain. À quel endroit? À l'aéroport de Saint-Georges. Donc, les tâches à combler pour participer en tant que bénévole. Donc, on a besoin de gens pour la gestion du stationnement, le contrôle des excès, l'orientation de la foule et bien sûr l'accompagnement des spectateurs à la fin des activités. Donc, si jamais ça vous tente de donner de votre temps le jour de la Saint-Jean, le 24 juin prochain, pour participer à l'Aréofête de Beauce présentée à l'aéroport de Saint-Georges, comment faire? Bien, vous contactez entre autres Bernard Poulin au 418-226-77-88. 418-226-77-88 pour bien sûr participer à cet bel événement qui attire beaucoup et beaucoup de gens à Saint-Georges, l'Aréofête de Beauce présenté le 24 juin prochain. Donc, si vous êtes bénévole, on va vous offrir le repas pizza à volonté avec en plus accès gratuit au spectacle. Donc, on compte sur votre grande participation en tant que bénévole pour l'Aréofête de Saint-Georges le 24 juin prochain. Et nous chante Johnny Johnny. Voici maintenant Phil Gismet.

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Tiré de son plus récent album, Road Trip. Alors, c'est Yann Couture qui a chanté Spot à feu de camp et petit potent ce qui le concerne à Yann Couture. Nouvellement en amour. Oui, oui, oui. Il a même fait la présentation de sa toute nouvelle conjointe au courant des derniers jours. Si vous allez faire un détour également, faire encore votre curieux, curieuse sur sa page Facebook pour les fans de Yann Couture. On attend avec impatience quelque chose de nouveau de leur part pour cet automne. Nous chante la danse de l'armée de veille. Voici maintenant les fils du diable.

0: débordante des fils du diable, et c'est eux qui viennent de conclure la portion à 6 à 7 de ton lundi matin avec la danse du Lamen Vey. 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Bonsoir, bonsoir. Alors, c'est un rendez-vous à ne pas manquer. Quelques messages et au détour, bulletin complet d'informations.
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9: Bonjour, ici Michel Scarpino. Voici le bilan de l'actualité. 4 Canadiens qui ont débarqué du navire de croisière au cœur d'une épidémie mortelle d'antivirus sont arrivés hier soir en Colombie-Britannique où ils poursuivront leur quarantaine. Selon la plateforme de suivi de vol FlightAware, l'avion transportant les Canadiens est arrivé à l'aéroport de Victoria en provenance de celui de Saguenay-Bagotville. La médecin hygiéniste en chef de la Colombie-Britannique, la docteure Bonnie Henry, a expliqué que les 4 Canadiens devront s'isoler en Colombie britannique en raison de leur lien avec la province. Les voyageurs avaient été jugés asymptomatiques avant leur départ d'Espagne. Ils avaient également suivi des protocoles d'isolement stricts à bord du MV Andius depuis le début du mois de mai. Un gouvernement de Québec solidaire pénaliserait fortement les propriétaires de logements abusifs multirécidivistes qui négligent notamment l'état de leur logement. Un éventuel gouvernement solidaire augmenterait les amendes pouvant atteindre un maximum de 100 000 $ et permettrait l'expropriation d'immeubles quand la santé et la sécurité des locataires sont en danger. Au troisième et quatrième jour de leur congrès à Montréal pour jeter les bases de la plateforme électorale, les quelques centaines de délégués du parti se sont prononcés hier sur des mesures en matière d'habitation. Et puis au deuxième jour du déploiement du dossier santé numérique, les autorités semblaient satisfaites de la tournure des événements dans les deux CIUS visés à Montréal et en Mauricie au centre du Québec. Entre samedi et hier après-midi, près de 10 700 personnes se sont connectées au DSN, dont 6 940 au cours de la journée d'hier. Erika Bialy, vice-présidente aux technologies de l'information de Santé Québec, a expliqué qu'elle avait eu la chance de se rendre hier sur le terrain et de rencontrer plusieurs ressources de la Mauricie et du centre du Québec. Elle a indiqué qu'aucun incident majeur n'avait été détecté depuis samedi matin. Elle a cependant reconnu que les utilisateurs avaient rencontré quelques petits problèmes. C'était vos actualités Arsenal Média. On vous souhaite une bonne journée à notre antenne.
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0: On est de bonne humeur, on est en pleine forme parce que c'est lundi, une autre semaine qui débute en plus. Bien, on s'envole tranquillement, pas vite, au fur et à mesure que la semaine va avancer vers le fameux week-end de 3 jours. Oh yes! Alors, salutations, vous autres qui êtes présentement en mode travail, la journée sera belle. Vous êtes présentement sur la route, la prudence est de mise, ou encore vous êtes présentement en jour de congé. Tu prolonges d'une journée de plus ton week-end, ou encore t'es en mode vacances. Et merci beaucoup d'avoir choisi le 105.3. Alors, Danny Côté qui est en poste à l'animation jusqu'à 9h, mais également aussi ce matin. Quelle bonne nouvelle pour les fans du Canadien. Victoire hier, 6-2 face au Sabre de Buffalo. Donc, vraiment toute une ambiance assez incroyable qu'il y avait hier soir au Centre Bell. Les deux équipes vont s'affronter de nouveau bien demain soir à compter de 19h. Météo maintenant pour la Beauce. Un beau lundi avec alternance sol et nuages maximum de 13. Ciel dégagé avec 0 pour la nuit prochaine. Demain, une autre belle également qui nous attend. Alternance sol et nuages avec 11, soleil pour mercredi 17. Et là, ben ça va se gâter pour jeudi et vendredi, mais quand même, c'est des prévisions à long terme. Alors, ça a bien le temps de changer. Jeudi, vendredi, deux journées sous la pluie avec 14 degrés également pour les deux jours. 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Donc, ce matin, on a 4. Alors, l'artiste qui ouvre le bal de la 7e heure au 105.3 sera de passage au Québec quand dans 3 semaines. Avez-vous oublié pour le voir performé l'un des deux soirs prévus au parc Jean-Drapeau, une chanteuse Sleepless in a Hotel Room. Voici maintenant Lou Combs et passe un bon lundi.

Jusqu'à 9h, c'est ton Country Club avec Danny Côté au contrôle musical et les Rod Swamp qui viennent de chanter une frette. On est lundi, on s'en va tranquillement pas vite vers le fameux long week-end de 3 jours. Et pour plusieurs personnes, lorsqu'arrive le long week-end de 3 jours du mois de mai, égale début de la saison de camping. Espérons qu'il va faire plus chaud. Il y a toujours la présence d'un petit vent là, qui nous amène une petite vague de fraîcheur qu'on veut plus avoir à ce temps-ci de l'année. On a besoin de la chaleur, donc c'est ce qu'on souhaite, que Dame Nature soit bien sûr collaboratrice côté température pour le prochain long week-end de 3 jours. Parlons maintenant du grand Paul Darèche qui est toujours en pleine tournée avec ses filles, et bien sûr pour son spectacle Darèche et ses filles. Donc, il devait se produire en février passé à la Maison des Arts Desjardins à Drummondville. Donc, on avait dû reporter leur spectacle pour des problèmes de santé toujours concernant Paul. Donc, on avait reporté à leur spectacle hier soir du côté de Drummondville. Donc, on a bien sûr annoncé tôt le matin hier qu'on devait reporter de nouveau le spectacle de Paul Darèche. Pourquoi? Parce qu'il se retrouve présentement à l'hôpital Paul Darèche. Elle a des petits problèmes pneumoniques, des petits problèmes de poumons, voilà, pour notre cher Paul Darèche. Donc, on lui souhaite, bien sûr, un prompt rétablissement et qu'il revienne en force à notre grand bonheur qui est toujours en pleine tournée avec, bien sûr, ses filles. Alors, Paul Darèche qui est présentement au repos forcé à leur bonne convalescence. T'es en plein cœur d'une super séquence. Nous chante « Pour me a drink ». Voici Post Malone avec Blake Shelton. «

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Richard, qui est en vedette en succès souvenir dans votre country club avec cette belle chanson si belle dans ta robe blanche. Et toi, as-tu dans tes plans cet été de participer peut-être à un mariage? Hein? C'est devenu vraiment la grande tendance maintenant. Un retour pour la saison des mariages qui va commencer très, très, très bientôt partout à travers le Québec. Motel de Lens, Éric Dion maintenant.

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1: Presque déjà à 7h30, la musique de ce chanteur de la Mauricie, P.O. Marchildon, qui a chanté « Les chemins de terre ». Vous savez qu'aux États-Unis, ça n'a jamais lâché la folie pour les vidéoclips. Il y a maintenant beaucoup et beaucoup d'artistes qui, à chaque single qu'ils nous offrent, bien, font également la production d'un vidéoclip. Et là, présentement, depuis vendredi, ça a été lancé sur toutes les bonnes plateformes. La toute nouvelle chanson de Dylan Carmichael, collaboration avec Ashlyn Craft, leur belle chanson « Hanging Up » de Honky Tonk. Et là, depuis 48 Twitter. Oh my God! C'est la folie furieuse sur le web pour voir le très, très beau vidéoclip. Allez vous rincer l'œil. Vraiment, l'ambiance country est en vedette avec un gars hyper, hyper talentueux qui a vraiment la cote. Donc, c'est présentement en ligne sur le web. C'est un grand succès planétaire pour eux jusqu'à maintenant. Puis, on revienne pas de l'accueil que vous lui faites pour, bien sûr, ce nouveau duo-là avec Ashlyn Craft en parlant de Dylan Carmichael Hanging Up des Honky Tonk. Allez voir ça aujourd'hui durant votre pause de l'avant-midi. On s'informe, on se jasera à prévision de la météo et au détour, Dylan Scott ouvre la prochaine séquence de musique.
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8: Bonjour, ici Benjamin Aubert. Voici vos actualités. Une femme dans la quarantaine a perdu la vie samedi après un accident de VTT à Saint-Elzéar. Les secours sont intervenus vers 13h30 dans un sentier privé situé derrière la route Beau-Rivage. La victime a été retrouvée sous un VTT de type côte à côte dans un état critique et son décès a été constaté sur place. Les circonstances de l'accident demeurent inconnues. La Sûreté du Québec a ouvert une enquête. Une conductrice circulant à contresens a provoqué une violente collision dans la nuit de vendredi à samedi à la sortie du pont Pierre-Laporte à Lévis. Selon la Sûreté du Québec, la femme dans la trentaine aurait emprunté par erreur une bretelle de l'autoroute 20 Ouest pour accéder à l'autoroute 73 Sud. La collision a entraîné des blessures graves au conducteur du véhicule qui circulait dans la bonne direction et des blessures légères à la femme roulant en sens inverse. L'alcool pourrait être en cause et une prise de sang a été effectuée. Un chimiste du laboratoire de sciences judiciaires et de médecine légale a affirmé vendredi au procès de Kevin DeBlois qu'aucune analyse n'a permis de confirmer la présence d'accélérants dans l'incendie du véhicule où le corps de Karine Bélanger a été retrouvé en septembre 2022. Le témoin expert, Marc-André Morel, a expliqué que les prélèvements effectués sur la scène, lors de l'autopsie et sur l'accusé n'ont révélé aucun liquide inflammable. Dans les premiers jours du procès, un technicien en scène d'incendie de la Sûreté du Québec avait toutefois indiqué qu'un appareil de détection avait réagi près du corps de la victime. Le procès doit se poursuivre aujourd'hui. Le dossier de Mossan Issanoula, accusé de négligence criminelle causant la mort et de conduite dangereuse, a été reporté au 23 juin au palais de justice de Saint-Joseph-de-Beauce. L'accusé avait été arrêté en mars dernier en lien avec l'accident mortel survenu en décembre 2024 à Vallée-Jonction, qui avait coûté la vie à Alexandra Poulain, 26 ans. Voilà, c'est ce qui complète. 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
1: Alors aujourd'hui à Sainte-Marie, c'est alternance. Soleil et nuages, maximum de 13. On aura droit à un ciel dégagé pour ce soir et cette nuit avec 0. Demain, c'est alternance. Soleil et nuages avec un maximum de 11. Une autre belle journée également qui nous attend pour mercredi, soleil avec 17.
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Il sera de passage au mois de juillet prochain à la 47e édition des festivités de Western de Saint-Victor. On l'adore et on l'adore tellement au 105.3. Fred Eddy, Annika Chanté, avec Zach et Chico, leur hit, je pense qu'on est dû. La fondation Voilà où est Santé Beau cet chemin a lancé officiellement sa campagne de souscription majeure pour la maison à Météo. C'est un projet quand même qu'on doit mettre à investir beaucoup et beaucoup de sous, un projet de 9 millions de dollars. Et c'est destiné aux enfants et aux jeunes adultes vivant avec un trouble du spectre de l'autisme ou encore une déficience intellectuelle ou encore physique. C'était amorcé le chantier à Saint-Georges, dont on va faire l'ouverture officielle cet automne. Donc, la campagne, bien sûr, vise à faire l'achat de briques. Là, vous pouvez le faire en tant que citoyen, citoyenne, ou encore que, bien sûr, en tant que propriétaire d'entreprise pour, bien sûr, aider financièrement ce beau projet d'envergure, la maison Météo. Donc, on est présentement en grande campagne de souscription. Alors, participez, soyez grandement généreux. Alors, bien sûr, pour mettre en place de façon, bien sûr, physique, mais aussi de façon monétaire, ce beau projet d'envergure, un beau projet de 9 millions. La maison Météo du côté de Saint-Georges. Ah ben, elle aussi va faire un détour par Saint-Victor. Oui, oui, oui, pour la grande soirée des filles. Oh, oh! Le vendredi soir, elle nous chante Is the One. Voici maintenant Savannah Jade au 105.3.

Alors, il apprend Zach Bryan qui vient de chanter Say Why. C'est un gars qui aime ça, la chicane, dans sa vie professionnelle. Pourtant, on veut pas avoir ça. Non, ben lui, il aime ça. Il y a plein d'affaires autour de lui. Alors, l'excellent Zach Bryan qui était en vedette dans tes haut-parleurs. Voici maintenant la pétillante Ariane Nadeau.

0: Ça passait tellement vite le temps. On est à quelques minutes déjà de la huitième heure avec Ariane Nadeau qui a chanté Tonne de région. Je vous jase maintenant de l'animatrice, mais aussi comédienne québécoise bien connue, l'animatrice de la télé-réalité L'amour est dans le pré, Marie-Soleil Dion, qui fait pas mal jaser depuis en fin de semaine sur le web parce qu'elle a procédé au dévoilement au courant de la dernière fin de semaine de l'identité de sa conjointe. Tu dis, ah, ben là, pourquoi ça fait jaser autant que ça? Parce que, bien sûr, avant d'être en amour avec une femme, elle est en amour avec un homme. Ben oui! Donc, c'est ça qui fait énormément jaser sur le web. Ben ça, c'est pas grave. On est rendu là aujourd'hui en 2026. Donc, on lui souhaite, bien sûr, beaucoup de bonheur. Donc, tu dis, ben, elle est en amour avec qui? Elle est en amour avec la chanteuse Berries. Donc, beaucoup d'amour entre Marie-Soleil Dion et Berries. Alors, ils ont dévoilé leur grand amour au courant de la fin de semaine sur le web. On s'informe dans un instant.
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6: Bonjour, ici Michel Scarpino. Voici le bilan de l'actualité. 4 Canadiens qui ont débarqué du navire de croisière au cœur d'une épidémie mortelle d'antivirus sont arrivés hier soir en Colombie-Britannique où ils poursuivront leur quarantaine. Selon la plateforme de suivi de vol FlightAware, l'avion transportant les Canadiens est arrivé à l'aéroport de Victoria en provenance de celui de Saguenay-Bagotville. La médecin hygiéniste en chef de la Colombie-Britannique, la docteure Bonnie Henry, a expliqué que les 4 Canadiens devront s'isoler en Colombie britanniques en raison de leur lien avec la province. Les voyageurs avaient été jugés asymptomatiques avant leur départ d'Espagne. Ils avaient également suivi des protocoles d'isolement stricts à bord du MV Andius depuis le début du mois de mai. Un gouvernement de Québec solidaire pénaliserait fortement les propriétaires de logements abusifs multirécidivistes qui négligent notamment l'état de leur logement. Un éventuel gouvernement solidaire augmenterait les amendes pouvant atteindre un maximum de 100 000 $ et permettrait l'expropriation d'immeubles quand la santé et la sécurité des locataires sont en danger. Au troisième et quatrième jour de leur congrès à Montréal pour jeter les bases de la plateforme électorale, les quelques centaines de délégués du parti se sont prononcés hier sur des mesures en matière d'habitation. Et puis au deuxième jour du déploiement du dossier santé numérique, les autorités semblaient satisfaites de la tournure des événements dans les deux CIUS visés à Montréal et en Mauricie au centre du Québec. Entre samedi et hier après-midi, près de 10 700 personnes se sont connectées au DSN, dont 6 940 au cours de la journée d'hier. Erika Bialy, vice-présidente aux technologies de l'information de Santé Québec, a expliqué qu'elle avait eu la chance de se rendre hier sur le terrain et de rencontrer plusieurs ressources de la Mauricie et du centre du Québec. Elle a indiqué qu'aucun incident majeur n'avait été détecté depuis samedi matin. Elle a cependant reconnu que les utilisateurs avaient rencontré quelques petits problèmes. C'était vos actualités Arsenal Média. On vous souhaite une bonne journée à notre antenne.
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0: Ça passe vite le temps, comme ça passe vite. Dernière heure de votre Country Club en ce 11 mai 2026. C'est lorsque tu arrives au travail, les gens te regardent en te disant « Il me semble que tu as changé. » T'es plus heureux que vendredi, peut-être. Oui, parce que le Canadien, bien sûr, a eu deux victoires en fin de semaine. Une vendredi et une autre hier soir. Avec quel match assez enlevant hier soir au Centre Bell. Donc, victoire 6-2. Alors, ils prennent présentement les devants, mais il faut pas qu'ils lâchent le morceau. Le Canadien, prochaine rencontre entre les deux équipes, ça va se faire demain soir à compter de 19h. Météo maintenant pour la Beauce. Alternance sol et nuages avec un maximum de 13. Ciel dégagé pour ce soir et cette nuit, ça va descendre à 0. Demain, une autre belle qui nous attend avec alternance sol et nuages avec un maximum de 11. Mercredi, soleil avec 17. Et là, ça pourrait se gâter pour jeudi et vendredi, mais je mets toujours un bémol là-dessus, je vous le dis, là, mais c'est des prévisions à long terme. Alors, ça a bien le temps de changer d'ici ce temps-là. Jeudi, de la pluie, 14. Et même chose pour vendredi avec 14. Et vous savez que pour le prochain week-end, week-end de 3 jours en vue. Espérons que Dame Nature va collaborer pour ce long week-end à venir dans quelques jours. Hein. On a tellement hâte à ça. Et moi, en plus, j'ai appris ce matin que j'étais pour être en congé lundi. Alors, je suis aussi énervé que vous autres. Alors, pour lundi, non, pas ça du tout, c'est présentement bien en direct du studio. Garage Rémi Poulin de Saint-Joseph, le Mercure est toujours stable à 4. Le Ben qui ouvre la 8e heure au 105.3 va clôturer l'édition numéro 5 de l'Assaut à Montréal, présenté au Parc Jean-Drapeau les 15 et 16 août prochains. Voici Mumford & Sons, collaboration avec Chris Stapleton. Voici Here en hit de l'air.

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le meilleur de la musique country, mais c'est chez nous que vous l'entendez jour après jour avec le Blue Ridge Band, avec leur hit Une autre histoire. Bonne nouvelle en ce qui concerne le duo Dan and Shay, qu'au courant des dernières semaines, ils ont effectué un très, très beau retour. Oui, parce qu'ils ont été vraiment très, très, très discrets sur les réseaux sociaux en début d'année 2026. Donc, ils ont effectué un beau retour il y a quand même un mois avec leur plus récente chanson, Say So, qui jusqu'à maintenant, ben, remporte un important succès auprès de votre cœur et tripeux et tripeuse de bonne musique country. C'est bien sûr un bel hommage à un ami disparu d'une chanson tellement touchante et remplie beaucoup, beaucoup d'émotions qui marie bien sûr le country et le R&B comme ils le font toujours si bien. Le duo Dan and Shay sont vraiment très, très, très reconnaissants envers vous, chers fans, de l'accueil que vous faites avec bien sûr leur beau retour et bien sûr leur plus récente chanson. Puis là, tu te dis, hey, pourrons-nous les voir peut-être un jour au Québec? Sait-on jamais, mais du moins, ils préparent leur grande tournée qui va commencer à compter du mois de juin prochain pour les fans de Dan and Shay, auxquels l'accueil de votre part se fait très, très bien face à leur plus récente chanson, C'est ça. Alors, t'es en plein cœur d'une super séquence. Nous aussi, on va s'en parler d'ici 9h d'une bonne nouvelle qui le concerne. Voici Riley Green avec Ella Langley, Don't Mind If I Do.

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à souvenir dans cette super séquence qu'a mis en vedette Chris Lane avec un de ses premiers succès en carrière. Il en a fait du chemin dans le domaine de la musique country américaine, c'est assez incroyable. Il est toujours aussi présent, mais un petit peu plus discret depuis un certain temps. Donc, c'est Chris Lane qui a chanté Fix dans votre country club. Elle nous a proposé, elle, vendredi, son plus récent album. Voici Laurent Saint-Martin.

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1: Eh bien oui, cette chanson se retrouve sur son plus récent album Ailleurs qui a été lancé officiellement sur toutes les bonnes plateformes depuis vendredi. En plus, elle était en concert, le donner le coup d'envoi à sa grande tournée été 2026. Donc, elle était de passage à Drummondville. Beaucoup de dettes à son agenda pour les prochaines semaines dans les festivals country à travers la province. Elle est une chanteuse remplie de soleil dans sa musicalité. Donc, Laurence Saint-Martin qui a chanté « Ciao, bye ». Mais non, je vous dis pas « Ciao, bye » de maintenant. On est ensemble jusqu'à 9h et par la suite, je prends une petite pause entre 9 et 10 pour reprendre le microphone pour animer It Country au travail entre 10h et midi. Eh bien, bonne nouvelle en ce qui concerne Riley Green qui a annoncé une bonne nouvelle au courant des derniers jours, même en fin de semaine. Il va bien sûr camper le siège d'un coach à la saison numéro 30 de l'émission The Voice. Oh yes! Quelle bonne nouvelle! Donc, il est vraiment content de ça, de la confiance témoignée envers la production de cette émission américaine qui a vraiment la cote en saison numéro 30. Tu dis ici au Québec, on est étonné de voir ça après la saison numéro 11. Imaginez-vous donc là-bas. On est maintenant rendu à la saison numéro 30. Donc, il va rejoindre, bien sûr, Kelly Clarkson et Adam Levine. Il y en manque, bien sûr, un coach qui va, bien sûr, se joindre à eux. Qui sera-t-il et qui sera-t-elle? On ne sait pas encore, mais du moins, on connaît maintenant les trois premiers coachs qui seront, bien sûr, dans les grands sièges de l'émission The Voice. Riley Green, Kelly Clarkson et Adam Levine. Quelle bonne nouvelle! On s'informe, on se jase, détails de la météo et au détour. Favorite country song, Hardy vous donne rendez-vous.
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8: Bonjour, ici Benjamin Aubert. Voici vos actualités. Une femme dans la quarantaine a perdu la vie samedi après un accident de VTT à Saint-Elzéar. Les secours sont intervenus vers 13h30 dans un sentier privé situé derrière la route Beau-Rivage. La victime a été retrouvée sous un VTT de type côte à côte dans un état critique et son décès a été constaté sur place. Les circonstances de l'accident demeurent inconnues. La Sûreté du Québec a ouvert une enquête. Une conductrice circulant à contresens a provoqué une violente collision dans la nuit de vendredi à samedi à la sortie du pont Pierre-Laporte à Lévis. Selon la Sûreté du Québec, la femme dans la trentaine aurait emprunté par erreur une bretelle de l'autoroute 20 Ouest pour accéder à l'autoroute 73 Sud. La collision a entraîné des blessures graves au conducteur du véhicule qui circulait dans la bonne direction et des blessures légères à la femme roulant en sens inverse. L'alcool pourrait être en cause et une prise de sang a été effectuée. Un chimiste du laboratoire de sciences judiciaires et de médecine légale a affirmé vendredi au procès de Kevin DeBlois qu'aucune analyse n'a permis de confirmer la présence d'accélérant dans l'incendie du véhicule où le corps de Karine Bélanger a été retrouvé en septembre 2022. Le témoin expert, Marc-André Morel, a expliqué que les prélèvements effectués sur la scène, lors de l'autopsie et sur l'accusé n'ont révélé aucun liquide inflammable. Dans les premiers jours du procès, un technicien en scène d'incendie de la Sûreté du Québec avait toutefois indiqué qu'un appareil de détection avait réagi près du corps de la victime. Le procès doit se poursuivre aujourd'hui. Le dossier de Mohsen Issanoula, accusé de négligence criminelle causant la mort et de conduite dangereuse, a été reporté au 23 juin au palais de justice de Saint-Joseph-de-Beauce. L'accusé avait été arrêté en mars dernier en lien avec l'accident mortel survenu en décembre 2024 à Vallée-Jonction, qui avait coûté la vie à Alexandra Poulain, 26 ans. Voilà, c'est ce qui complète. 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
1: Notre lundi se passe avec alternance. Soleil nuage avec un maximum de 13. Ciel dégagé pour ce soir et cette nuit avec 0. Demain, une autre belle qui nous attend. Alternance, soleil nuage avec 11. Et soleil pour mercredi, encore plus chaud. Maximum de 17.
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seront de passage du côté de Amqui au courant des prochains jours pour faire la fête avec eux là-bas. On les adore tellement. L'armée de veille avec notre histoire. La semaine passée, c'était bien sûr un bel honneur grandement mérité pour Riley Green. On lui a remis un doctorat, bien sûr, honorifique pour dire bravo à tout ce que tu as accompli dans le domaine de la musique country dans sa ville natale. Mais on a fait la même chose en fin de semaine du côté de la Caroline du Nord pour remettre un doctorat honorifique au grand Luke Combs. Oh yes, oh yes. Alors, on devra l'appeler maintenant Dr. Luke Combs. Ça fait tellement drôle de dire ça, mais quand même, il était vraiment très, très, très content de recevoir ce beau doctorat-là honorifique pour bien sûr dire bravo pour ton accomplissement dans le domaine de la musique country. Puis je peux vous dire une chose, hey, c'est pas terminé pour lui. Oh my God que non, donc... Il était vraiment très, très, très content parce qu'il a vraiment une feuille de route assez incroyable dans le domaine de la musique country. Comme je vous disais, en ouverture de l'heure, c'est de passage en plus dans 3 semaines au parc Jean Drapeau. Donc voilà, on lui a remis un beau doctorat honorifique à notre cher Lou Combs qu'on aime et qu'on aime. Voici Brett Kessel avec Dirk Bentley.

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0: Non Baker avec Kim Ray qui forme le duo Peace River en succès souvenir dans votre country club et qui ont chanté Je me raccroche à ma foi. Puis on sait qu'au courant des derniers mois, bien Kim Ray, c'est un gars qui était bien présent également sur la scène musicale pop canadienne anglophone. Donc il est ressorti en vente sur toutes les bonnes plateformes. Mais c'est bon classique de l'époque. Leur avis à tous les fans de Kim Ray. Alors tu te dis, est-ce qu'on va voir prochainement peut-être des nouvelles chansons de leur part? Ils sont vraiment très, très, très discrets sur les réseaux sociaux depuis un certain temps. Le duo Peace River, originaire de la ville de Québec. Elle, on l'adore et on l'adore tellement. Pour conclure votre Country Club de cette semaine, de ce lundi, oui, pas de cette semaine, ben non, on est juste lundi. Calme-toi, Danny. Voici Sandrine Hubert.
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0: Hier, c'était la fête des mères, donc la rendue à visite à sa grand-maman parce qu'elle avait sorti durant le temps des fêtes une belle chanson auquel on pouvait entendre sa grand-maman jouer de l'accordéon. Donc, elle va aller voir sur ses réseaux sociaux le vidéo qu'elle a partagé hier en jouant de l'accordéon avec sa grand-maman sur le perron de sa demeure. C'est vraiment de toute beauté. On voit que les deux femmes ont vraiment du plaisir à jouer ensemble. Là, Sandrine Hébert qui a chanté à Garde-fou en hit de l'heure. Ben voilà, déjà rendu à la conclusion de votre Country Club de ce lundi à matin. Voilà, ça passait tellement vite. Dans quelques minutes, 3600 secondes de country. Et moi, je reprends le contrôle de Hit Country avec grand bonheur dès 10h pour Hit Country au travail. Soyez-y.
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5: Bonjour, ici Benjamin Aubert. Voici vos actualités. Le producteur en serre Savoura a annoncé le rachat de la majorité des actifs des productions horticoles de Merce qui s'étaient placés à l'abri de leurs créanciers en janvier dernier. L'entente de principe doit encore être approuvée par la Cour et les autorités réglementaires. Savoura affirme vouloir assurer la continuité des activités et préserver l'expertise des équipes de Demers. Une défaillance d'un système de chauffage d'appoint sur une galerie pourrait être à l'origine de l'incendie mortel survenu en décembre dernier à Sainte-Marguerite. Dans un rapport publié la semaine dernière, la coroner Sophie Rénière indique qu'il n'a toutefois pas été possible de déterminer avec certitude la cause du brasier en raison de la destruction complète de la résidence. La victime, Clément Rousseau, 69 ans, avait été retrouvée sous les décombres à l'extérieur de la maison. Et un important incendie a ravagé un bâtiment de l'entreprise Produits Forestiers DG hier soir à Saint-Côme-Linière. À l'arrivée des pompiers, le brasier était déjà généralisé et les équipes sont intervenues en mode défensif pour éviter la propagation des flammes. Le bâtiment touché a dû être démoli à l'aide d'une pelle mécanique. Les causes de l'incendie demeurent inconnues. Voilà, c'est ce qui complète. 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
11: Avec la présence d'un merveilleux soleil, on ne peut pas demander mieux pour bien commencer notre semaine avec en plus avec la victoire due à Canadiens hier 6-2 face au Sabre de Buffalo. On est encore plus heureux et heureuses et aussi tu seras encore plus heureux et heureuse en prenant ta belle dose de country. Alors, Danny Côté qui reprend sa place dans la grille horaire de Été Country. Pour te faire plaisir musicalement parlant, t'offrant d'ici et midi que le meilleur de la musique. Je te réserve dans quelques minutes le hit de Tyler Hubbard, Dancing in the Country. Oh, yeah, yeah, quelle bonne manière de commencer la 10e heure de très, très belle façon avec un artiste qui a vraiment la cote. C'est présentant le tour de la planète avec sa grande tournée mondiale. Voici sa méga bande de l'heure. Douane et Cigarettes, voici Morgan Wallen. C'est parti!

On pourra le voir dans pas mal de festivals country à travers le Québec. Été 2026, on l'aime tellement. Moi, je le surnomme Monsieur Party lui-même. Hurt Leblanc avec Parti avec mes amis. Voici maintenant Éric Dion.

0: Premier album qui a été lancé à la fin du mois de février. C'est un auteur, compositeur, interprète de la Gaspésie. Donc, Éric Dion qui a chanté « Les matins fragiles ». Alors, jusqu'à midi, c'est « Hit et country au travail » pour la partie numéro 1. On vous propose la partie numéro 2 de « Hit et country au travail » cet après-midi, entre 14h et 17h avec l'ami Sylvain Caron. Andy Thériault s'amène dans quelques minutes. Elle est de passage en fin de semaine à Toronto. Donc, elle va chanter son hit « Danser ici ». Mais pour l'instant, la salle la plus récente de Luke Combs.
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courant de la fin de semaine, il a fait une très, très belle annonce à vous, chers fans, qui adorez Alexandre Junior Meunier, qui va nous proposer très, très, très bientôt un deuxième album. Donc, la chantée Quand sonne la liberté, en plus, en fin de semaine, va se produire au Festival des Sucres de Saint-Pierre-Baptiste au centre du Québec. Performance attendue, bien samedi après-midi, collaboration en plus de votre radio Été Country. La vérité, place au hit de Alex Légaré.

0: et travaillé pour cette chanson-là avec un certain Vince Lemire. Donc, Alex Légaré a conclu la première demi-heure de la 10e heure de votre lundi avec la vérité. Bien, chez nous, c'est la vérité. On vous offre toujours et toujours que le meilleur de la musique country est bien branché à l'une ou l'autre de nos quatre fréquences. Encore, tu nous écoutes partout, partout sur la planète. Via notre site Internet, le hitcountry.com. C'est toujours un bonheur de vous savoir là aussi nombreux et nombreuses. On se jase des prévisions de la météo parce qu'on s'en va tranquillement pas vite vers le long week-end du mois de mai. Oui, on a tellement hâte. Elle nous chantera « You should be a friend ». Miranda Lambert vous attend au détour.
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0: Météo. Notre lundi se passe avec alternance. Soleil et nuages avec un Mercure qui va grimper jusqu'à 13. On prévoit un ciel dégagé. Pour l'année prochaine, ça va descendre au point de congélation. Demain aussi, alternance, soleil et nuages avec 11 et soleil pour mercredi avec encore plus chaud, 17.

2010, c'est la première portion de Hit Country au travail. Et c'est David Tremblay qui vient de chanter Mon vieux Ford. Et c'est un gars qui passe beaucoup et beaucoup d'heures au gym. Parce qu'en plus d'être un excellent chanteur dans le domaine de la musique country aussi, c'est un mannequin à 16 ans. On peut le voir dans pas mal de publicités en mode masculine, notre cher David Tremblay. Voici Francis de Grandpré maintenant. Passez un bon lundi.

0: Alors, c'est Francis de Grandpré qui a chanté « Quand je pars » et Francis de Grandpré sera en performance. Eh bien, vendredi soir à la 6e édition du Festival des campeurs de Adstock. Alors, ça se passe dans la MRC du Granit avec, bien sûr, la performance aussi le samedi soir de Tommy Poulin, un gars de la Beauce. Et le dimanche soir, oui, vu que c'est le long week-end, la présence du groupe Lendemain de veille. Il y aura également la présence de Bullmania, de la danse country, également une rue marchande. Alors, ça se passe à Adstock à partir de jeudi jusqu'à ce dimanche. La 6e édition du Festival des campeurs. Je serai en reportage bien vendredi après-midi. Et voici Parmalee.
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Les plus grands noms, les plus grands hits country, ben c'est chez nous que vous les entendez. John Pardy qui va faire un détour par la scène de l'Assaut à Montréal. Performance attendue le 15 août prochain. Donc, John a chanté Boots Off. En gros, hit de l'heure, voici maintenant Claude Cormier. T'avais

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1: Une autre super séquence de compléter dans votre lundi avant-midi pour Hit Country au travail. 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Stay Country, Oh Die Trying. Il va bien sûr occuper une place de choix au Caesars Palace de Las Vegas. À compter de ce vendredi, Blake Shelton ouvre la balle.
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5: Bonjour, ici Benjamin Aubert. Voici vos actualités. Le producteur en serre Savoura a annoncé le rachat de la majorité des actifs des productions horticoles de Merce qui s'étaient placés à l'abri de leurs créanciers en janvier dernier. L'entente de principe doit encore être approuvée par la Cour et les autorités réglementaires. Savoura affirme vouloir assurer la continuité des activités et préserver l'expertise des équipes de Merce. Une défaillance d'un système de chauffage d'appoint sur une galerie pourrait être à l'origine de l'incendie mortel survenu en décembre dernier à Sainte-Marguerite. Dans un rapport publié la semaine dernière, la coroner Sophie Rainière indique qu'il n'a toutefois pas été possible de déterminer avec certitude la cause du brasier en raison de la destruction complète de la résidence. La victime, Clément Rousseau, 69 ans, avait été retrouvée sous les décombres à l'extérieur de la maison. Et un important incendie a ravagé un bâtiment de l'entreprise Produits Forestiers DG hier soir à Saint-Côme-Linière. À l'arrivée des pompiers, le brasier était déjà généralisé et les équipes sont intervenues en mode défensif pour éviter la propagation des flammes. Le bâtiment touché a dû être démoli à l'aide d'une pelle mécanique. Les causes de l'incendie demeurent inconnues. Voilà, c'est ce qui complète. 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

Il a-tu la voix, ce gars-là? C'est assez incroyable. Il a tout un charisme en plus. Donc, il a pour nom Arpin Lépine qui vient de chanter Chance. Moi, j'ai une chance incroyable de vous savoir là, jour après jour, à prendre notre belle dose de country. Voici Bernard Gagné. On

Alors, c'est un chanteur de la Beauce, Bernard Gagné, qu'on s'est offert au courant des dernières minutes avec un de ses premiers succès en carrière, le Nostalgique. On peut l'entendre depuis un certain temps également ici à Hit Country, sa collaboration avec Soreen, Matone Country, qui remporte également un important succès. Hey, dans quelques minutes, tu vas entendre Guylaine Tanguay avec la chanson-titre de son plus récent album, C'est ma vie. Donc, elle va devenir en plus animatrice radio le temps d'un été. Ben oui, à l'antenne de Radio-Canada. Alors, un bon petit succès pour elle. En plus d'être une excellente chanteuse, excellente comédienne, elle a tous les talents, Guylaine. On poursuit également cette super séquence avec celle qui adore beaucoup les petits brillants, les glitters, comme on dit. Beautiful Thing, Megan Maroney. 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

Elle était de passage le week-end dernier en Gaspésie avec, bien sûr, sa complice Mégane Lebel. Alors, elle remporte un important succès. Elle fait partie de la relève. Très belle plume en tant qu'auteur, compositrice, interprète. Chloé Leclerc qui a chanté « Je lève les voiles ». En voici un artiste également faisant partie de la relève. Il y a vraiment la cote auprès de votre cœur. Voici Fred Diane.

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1: Les plus grands noms, les plus grands hits country, ben c'est chez nous que vous les entendez avec Fred et Dionne et qui a chanté « On n'a plus 20 ans ». Encore une belle demi-heure à triper ensemble en fin de semaine. C'est un week-end de 3 jours. Également, il y a plusieurs festivals country qui seront en place, entre autres le Country Storm de Saint-Étienne-de-Lauzon, aussi le Festival des campeurs de Hadstock et le Festival des sucres de Saint-Pierre-Baptiste auquel hit country. Bien sûr, la radio collaboratrice a ses 3 grands événements à saveur country dans toutes les villes que dessert votre radio préférée Hit Country. On se jase détails de la météo dans un instant.
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1: Météo. Le mercure va atteindre aujourd'hui à 13 en Beauce avec alternance. Sur les nuages, ça va descendre à 0 pour l'année prochaine avec un ciel dégagé. Demain, ça remonte également à 11. Le mercure avec alternance, sur les nuages. Et encore plus chaud pour mercredi soleil avec 17.
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vont en faire du kilométrage au courant de ce long week-end. Pourquoi? Parce que vendredi, ils seront de passage à Amqui. Par la suite, ils plient bagages pour se rendre le lendemain en performance à Sainte-Hyacinthe. Ils vont partir par la suite de la Montérégie pour se rendre dans la MRC du Granit dimanche soir pour performer au Festival des campeurs de Hadstock. Oh my God! Et ils vont en voir de l'asphalte. Le groupe La Main de Veille qui viennent de chanter Madeleine. Je m'en vais par là. Voici les gars du Nord.

0: Ils seront de retour en terre québécoise pour une grande série de concerts dans plusieurs festivals country. Et ça va se faire leur retour ici au Québec dans 3 semaines à la fin du mois de mai. En parlant des gars du Nord et qui viennent de chanter, je m'en vais par là. Hey, on commence à avoir le ventre qui gargouille. En tout cas, je parle pour ma part. Tout à fait normal. Ben oui, on s'en va vers l'heure du lunch dans une quinzaine de minutes. Marie-Pierre Leduc s'en vient avec Dans tes yeux, mais pour l'instant, l'artiste sera de passage au mois d'août à la 11e édition du Festival Country Lobinière, Pretty Little Poison, Warren Ziders.
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Alors, depuis vendredi, l'ami au monde, une toute nouvelle chanson assez révélatrice, merci, avec un tout nouveau style musical assez incroyable, un peu à la genre, la Sam Hunt. Alors, allez porter bien sûr l'oreille à tout ça, c'est présentement en vente sur toutes les bonnes plateformes. Russell Dickerson, qui a chanté son hit « Happen to Me ». Voici maintenant Joseph Poirier avec Rodeo dans Hit Country. Au travail, bon lundi!

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1: Alors, toute bonne chose à une fin, déjà rendue à la conclusion de la première portion de Hit Country au travail. Il y en aura une deuxième portion de Hit Country au travail tantôt entre 14h et 17h avec Sylvain Caron. Et dans quelques instants, bien, c'est Manon Bisson qui est en place parce que l'ami Jeff Routier est parti en mode vacances. Donc, c'est elle qui va animer votre heure de lunch entre midi et 13h. Alors, mon nom est Danny Côté. Passez un bon lundi. On se retrouve demain matin dès 6h pour votre Country Club. Salut et bonne journée.
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9: Bonjour, ici Benjamin Aubert. Voici vos actualités. Le producteur en serre Savoura a annoncé le rachat de la majorité des actifs des productions horticoles de Mers qui s'étaient placés à l'abri de leurs créanciers en janvier dernier. L'entente de principe doit encore être approuvée par la Cour et les autorités réglementaires. Savoura affirme vouloir assurer la continuité des activités et préserver l'expertise des équipes de Mers. Une défaillance d'un système de chauffage d'appoint sur une galerie pourrait être à l'origine de l'incendie mortel survenu en décembre dernier à Sainte-Marguerite. Dans un rapport publié la semaine dernière, la coroner Sophie Rainière indique qu'il n'a toutefois pas été possible de déterminer avec certitude la cause du brasier en raison de la destruction complète de la résidence. La victime, Clément Rousseau, 69 ans, avait été retrouvée sous les décombres à l'extérieur de la maison. Et un important incendie a ravagé un bâtiment de l'entreprise Produits Forestiers DG hier soir à Saint-Côme-Linière. À l'arrivée des pompiers, le brasier était déjà généralisé et les équipes sont intervenues en mode défensif pour éviter la propagation des flammes. Le bâtiment touché a dû être démoli à l'aide d'une pelle mécanique. Les causes de l'incendie demeurent inconnues. Voilà, c'est ce qui complète. 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
16: Eh bien, bon midi à vous. Peu importe où vous êtes à l'écoute de Route 66. Manon Bisson qui vous accompagne aujourd'hui et pour les deux prochaines semaines en remplacement de notre cher Jeff. Et je suis très heureuse de passer cette belle heure du lunch en votre compagnie. Au menu de la bonne musique, une ambiance chaleureuse et juste ce qu'il faut de plaisir pour rendre votre pause du midi encore plus agréable. On démarre ça en force avec un titre qui porte bien son nom, King of the World, Billy Currington. Bonne heure de lunch sur Route 66.
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1: Ah, mais quelle soirée de rêve hier au Centre Bell. Le Canadien de Montréal qui a signé une convaincante victoire de 6-2 face aux Sabres. Dans ce match numéro 3, ils prennent ainsi les devants 2-1. Au-delà du pointage, l'atmosphère était malade. Jacob Debèche, ce fut pour lui une soirée inoubliable. Le jeune gardien a été encore une fois très, très, très solide avec 26 arrêts, multipliant d'ailleurs les gros arrêts au moment opportun. Et après la rencontre, alors que c'était encore une fois fou au Centre Bell, il a lancé un sympathique « ça va » spontané. Le prochain match, c'est demain soir, le match numéro 4, également au Centre Bell. Une autre victoire du Canadien lui permettrait de prendre une sérieuse option sur cette série. On le dira suffisamment pas. Go, Habs, go! On enchaîne avec Gretchen Wilson et « Here for the party ». Vous êtes à l'écoute de Route 66. Manon avec

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1: Eh bien, j'espère que votre heure de lunch se passe bien, que vous soyez au travail, sur la route ou simplement en train de profiter d'une pause bien méritée. En fait, c'est toujours un plaisir de vous accompagner partout à travers le réseau avec la meilleure musique country et quelques informations utiles pour agrémenter votre heure de lunch. Dans un instant, on va jeter un coup d'œil aux prévisions météo, puis pour votre région, bien évidemment, afin de voir ce que les prochaines heures vous réservent. Et juste après, on poursuivra avec l'excellente musique de Josh Ross et le duo TB et Marimé sur Route 66.
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1: Alternance de soleil et de nuages en Beauce avec un peu d'averse au cours de l'après-midi avec un maximum de 13. Des nuages pour ce soir, ça se dégage au cours de la nuit. On prévoit un minimum à zéro.
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1: Ensoleillé pour débuter la journée, soleil-nuage en après-midi pour demain et on attend un maximum à 11. On y va avec TB et Marimé et la chanson The Good Ones. Bonne heure de lunch.

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1: Il y a des chansons qui ont un pouvoir instantané, c'est de nous ramener à un été précis de notre vie, un feu de camp entre amis, une soirée qui s'étire un peu trop longtemps, la radio qui joue pendant qu'on roule les fenêtres baissées sur une route de campagne. Eh bien, sortie en 2008, cette chanson de Kid Rock est devenue un véritable hymne à la nostalgie. En fait, elle mélange habilement des influences de Lynyrd Skynyrd et de Warren Zevon, voilà. Ça crée un morceau qui sent littéralement les vacances et les souvenirs inoubliables. Et ça s'en vient bientôt, les vacances. On monte le volume et on se laisse transporter par All Summer Long de Kid Rock. Ouais! Bonne heure de lunch!

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1: 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Eh bien voilà, c'est déjà la fin de notre belle heure de lunch. Merci énormément d'avoir passé votre pause du midi avec moi. J'espère que cette sélection de musique country vous a permis de décrocher et de recharger les batteries pour le reste de votre journée. Dans les prochains instants, place à 3600 secondes de musique country sans interruption. Par la suite des 14 heures, vous retrouverez Sylvain Caron pour vous accompagner tout au long de l'après-midi. Et moi, Manon Bisson, je vous donne rendez-vous demain midi pour une autre belle heure de lunch en votre compagnie sur Route 66. Passez une excellente journée et surtout, continuez d'écouter votre meilleure destination country, It Country! Bye!
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7: Bonjour, ici Benjamin Aubert. Voici vos actualités. Le producteur en serre Savoura a annoncé le rachat de la majorité des actifs des productions horticoles de Merce qui s'étaient placés à l'abri de leurs créanciers en janvier dernier. L'entente de principe doit encore être approuvée par la Cour et les autorités réglementaires. Savoura affirme vouloir assurer la continuité des activités et préserver l'expertise des équipes de Merce. Une défaillance d'un système de chauffage d'appoint sur une galerie pourrait être à l'origine de l'incendie mortel survenu en décembre dernier à Sainte-Marguerite. Dans un rapport publié la semaine dernière, la coroner Sophie Rainière indique qu'il n'a toutefois pas été possible de déterminer avec certitude la cause du brasier en raison de la destruction complète de la résidence. La victime, Clément Rousseau, 69 ans, avait été retrouvée sous les décombres à l'extérieur de la maison. Et un important incendie a ravagé un bâtiment de l'entreprise Produits Forestiers DG hier soir à Saint-Côme-Linière. À l'arrivée des pompiers, le brasier était déjà généralisé et les équipes sont intervenues en mode défensif pour éviter la propagation des flammes. Le bâtiment touché a dû être démoli à l'aide d'une pelle mécanique. Les causes de l'incendie demeurent inconnues. Voilà, c'est ce qui complète. 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
7: Bonjour, ici Benjamin Aubert. Voici vos actualités. Le producteur en serre Savoura a annoncé le rachat de la majorité des actifs des productions horticoles de Merce qui s'étaient placés à l'abri de leurs créanciers en janvier dernier. L'entente de principe doit encore être approuvée par la Cour et les autorités réglementaires. Savoura affirme vouloir assurer la continuité des activités et préserver l'expertise des équipes de Merce. Une défaillance d'un système de chauffage d'appoint sur une galerie pourrait être à l'origine de l'incendie mortel survenu en décembre dernier à Sainte-Marguerite. Dans un rapport publié la semaine dernière, la coroner Sophie Rainière indique qu'il n'a toutefois pas été possible de déterminer avec certitude la cause du brasier en raison de la destruction complète de la résidence. La victime, Clément Rousseau, 69 ans, avait été retrouvée sous les décombres à l'extérieur de la maison. Et un important incendie a ravagé un bâtiment de l'entreprise Produits Forestiers DG hier soir à Saint-Côme-Linière. À l'arrivée des pompiers, le brasier était déjà généralisé et les équipes sont intervenues en mode défensif pour éviter la propagation des flammes. Le bâtiment touché a dû être démoli à l'aide d'une pelle mécanique. Les causes de l'incendie demeurent inconnues. Voilà, c'est ce qui complète. 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
12: Ben, on débute la semaine de belle façon. On a eu une belle fin de semaine sur les ondes de votre radio du 105.3. Hit Country en Beauce aussi à Québec. Et là, on part avec notre lundi Sylvain Caron en grande forme. Mais je parlais de belle journée. Je pense souvent aux amateurs de golf, mais aussi aux amateurs de balle. Ouais, parce qu'il y avait un tournoi présenté au cours de la fin de semaine. Petite compétition qui donc s'est arrêtée peut-être un petit peu avant le temps là, pour les soubresauts de Dame Nature. Ah, mais donc, on va pouvoir surveiller ça au cours des prochains instants, en reparler sur les ondes du 105.3 et le country en bas aussi à Québec. Allons-y justement avec un petit regard météo. C'est faible pour le risque d'averse, non seulement pour aujourd'hui, pour ce soir, cette nuit, demain, une autre belle journée. Finalement, c'est une belle séquence en première partie de semaine. On verra pour la suite. Maintenant, avec l'actualité dans le monde de la musique country et la bonne musique country, celle d'avenir de Kelsea Ballerini, on commence ça avec du Thomas Rhett.

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1: Les filles sont à l'honneur parce qu'on avait Kelsey Ballerini il y a quelques instants à peine. Chloé Leclerc, qu'on vient d'entendre. Et cette fois-ci, on laisse la place au Whisky Café de Marie-Pierre Gamache pour notre lundi après-midi sur la source du country. C'est le 20 avec vous jusqu'à 17h avant le retour.

0: assister et surtout chanter lors du lancement d'album de David Pinault au cours de la fin de semaine. Et dans son cas, ben, ça va se poursuivre avec autre présence sur scène le 23 mai prochain. Et donc, c'est pour une bonne cause qui va droit au cœur pour une jeune demoiselle à qui combat la maladie. Donc, elle sera sur scène le 23 mai prochain au Centre municipal du côté de Saint-Constant, Rive-Sud de Montréal, avec Billy Currington dans quelques instants pour notre lundi après-midi.
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0: C'est certain qu'on va faire un retour sur ce match de hockey d'hier qui a fait énormément jaser, fête des moments avec le Canadien qui a fait un cadeau, non seulement aux mamans, mais à ses fans, avec une victoire, soyons honnêtes, convaincante hier face aux Sabres de Buffalo, qui n'était pas nécessairement habitué à ce branle-bas de combat des séries au Centre Bell, avec des détails de météo à venir au cours des prochains instants. Puis on revient, domaine sportif, match à surveiller ce soir, et d'autres séries, Ligue nationale de hockey.
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0: Météo. C'est partiellement nuageux, 30% de risque d'averse ce soir. Dégagement par la suite, minimum à 0 degré. Beau soleil pour la journée demain. Quelques nuages additionnels en mi-journée pour un maximum à 11 degrés. Et également pour mercredi, beau soleil, max à 17 degrés.
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0: parlait hier de la victoire du Canadien de Montréal, évidemment, mais hier aussi, il y avait ce match entre les Golden Knights de Las Vegas battus par les Ducks d'Anaheim par la marque de 4-3. Et là, cette série est égale. Deux parties de chaque côté. On surveille ce soir l'Avalanche du Colorado qui visite le Wild du Minnesota. L'Avalanche qui mène toujours sa série 2-1. Donc, à surveiller ce soir Ligue nationale de hockey et à surveiller dans quelques instants Madeleine Marlowe pour la portion musicale.
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Machine Gun Kelly en musique avec les Fils du Diable. Ça s'en vient dans quelques instants. Et par la suite, ben, on va pouvoir vous donner un peu un avant-goût de ce qui vous attend cette semaine. Et aussi au cours de la prochaine fin de semaine, parce que, bon, il y a nos thématiques chroniques à lire sur le site internet zcountry.com. Et le party n'est pas terminé pour ce lundi après-midi. Les Fils du Diable s'occupent de la portion musicale sur Ed Country.

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1: Et on va partir de plus belle avec, dans quelques instants, notre portion 15-16. Le temps de vous rappeler ce qui nous attend un peu plus tard cette semaine pour entrevue, également ben, pour nos thématiques, donc on va surveiller. François Lachance, qui fera partie de notre balado jeudi pour ce qui est des portions entrevue également. On va vous proposer une belle rencontre samedi. Maintenant, c'est sur l'heure du midi, nos entrevues avec des artistes de chez nous. Ce sera à suivre. Demain, c'est la chronique Le Country selon Maya. Et je vous dévoilerai demain à qui sera en vedette justement pour cette chronique à surveiller sur nos plateformes et sur le site internet hitcountry.com, il va sans dire. Donc, allons-y, on est prêt pour le 14-15. Il y aura du cinéma en profil un peu plus tard tantôt et on va surveiller des activités chez nous.
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7: Bonjour, ici Benjamin Aubert. Voici vos actualités. Le producteur en serre Savoura a annoncé le rachat de la majorité des actifs des productions horticoles de Merce qui s'étaient placés à l'abri de leurs créanciers en janvier dernier. L'entente de principe doit encore être approuvée par la Cour et les autorités réglementaires. Savoura affirme vouloir assurer la continuité des activités et préserver l'expertise des équipes de Merce. Une défaillance d'un système de chauffage d'appoint sur une galerie pourrait être à l'origine de l'incendie mortel survenu en décembre dernier à Sainte-Marguerite. Dans un rapport publié la semaine dernière, la coroner Sophie Rainière indique qu'il n'a toutefois pas été possible de déterminer avec certitude la cause du brasier en raison de la destruction complète de la résidence. La victime, Clément Rousseau, 69 ans, avait été retrouvée sous les décombres à l'extérieur de la maison. Et un important incendie a ravagé un bâtiment de l'entreprise Produits forestiers DG hier soir à Saint-Côme-Linière. À l'arrivée des pompiers, le brasier était déjà généralisé et les équipes sont intervenues en mode défensif pour éviter la propagation des flammes. Le bâtiment touché a dû être démoli à l'aide d'une pelle mécanique. Les causes de l'incendie demeurent inconnues. Voilà, c'est ce qui complète. 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

Comment ça s'est passé au box-office nord-américain au cours de la dernière fin de semaine? J'ai la réponse pour vous. Ça joue du good, hein, pour une première place. Oh, il y a des films qui continuent de bien faire une première place. Est-ce que c'est une première place pour une deuxième semaine consécutive pour ce même film? On verra.

0: C'était la première fin de semaine au cinéma pour Mortal Kombat 2 qui a fait un démarrage en force. Pas suffisamment pour terminer au premier rang, par contre, avec un 40 millions de dollars amassés, dans 3500 salles outre-Atlantique, pour une deuxième place. Michael Jackson, son biopic, continue quand même de demeurer dans le top 3 avec une troisième position, 36,5 millions de dollars amassés au cours du dernier week-end. Et encore au numéro 1, Le Diable s'habille en Prada 2, qui demeure toujours en tête avec une deuxième semaine consécutive et 43 millions de dollars amassés.
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C'est certain qu'il y en a plusieurs qui ont dû se laisser tenter par une petite frette lors de la présentation du match du Canadien de Montréal hier. On repart la semaine en force avec Phil J. Smith pour notre lundi après-midi et à revenir avec une dame qui maintenant pourra prendre sa retraite. Vous la connaissez, si vous suivez moindrement, à l'émission de Guy Lepage. Tout le monde en parle.

0: retirer sa révérence après quoi? 22 ans depuis le tout début, disons, tout le monde en parle pour ce qui est de la réalisatrice à la grande patronne, si on peut dire, ou presque de l'émission, avec Manon. Ben oui, vous vous souvenez lorsque Guilla mentionnait Manon paye sur le piton ou maintenant Manon pendant 22 ans. Elle était donc derrière, justement, les images et la réalisation de l'émission. Tout le monde en parle. Donc, c'était sa dernière émission hier. Manon Brisebois, bonne retraite à part ça. On a les détails à météo dans quelques instants.
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0: Météo. Partiellement nuageux, 30% de risque d'averse ce soir, relativement faible dégagement par la suite, avec un beau soleil pour demain mardi, maximum attendu à 11 degrés, quelques nuages additionnels dans l'après-midi, et beau soleil aussi pour la journée de mercredi au long terme.
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0: Rabel a balle est à l'honneur avec le tournoi préparatoire des Jarrets Noirs de Beauce et qui s'est terminé en fin de journée hier alors que les deux formations beauceronnes engagées dans la compétition ont vu leur parcours s'arrêter en demi-finale. Pour le tournoi, ça a été remporté par une autre équipe de la région, les Spartans de Sainte-Marie, qui ont défait les Gaulois de l'ancienne Lorette par 3-2 pour la grande finale. Donc, c'était un beau tournoi, bien préparé. Ça lance une belle saison de balle. Et on va suivre ça sur le 105.3, bien sûr, avec Sam Hunt dans quelques instants.
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Regarde Maroney en musique, celui qui est à venir, j'ai eu le bonheur de lui parler de cela quelques temps à peine. Entrevue disponible sur notre site internet jadecountry.com en rattrapage. Si le cœur vous en dit, Mick Bourgoin, ça mène en musique. Puis actualité dans le monde de la musique country après.

0: En espérant que votre lundi se passe de belle façon, il y a des albums qui s'ajoutent peu à peu qui n'étaient pas prévus nécessairement initialement et qui s'ajoutent à la longue liste. C'est un gros mois de mai pour les nouveaux albums, dont celui d'Alison Russell, à qui elle sera lancée. C'est son troisième album studio, le titre de l'album In the Hour of Chaos, et ce sera lancé le 10 juillet prochain sur l'étiquette Fantasy Records. Donc, ce sera à surveiller. D'ailleurs, elle a lancé de cela quelques jours à peine la chanson Cold April. Ce sera du nouveau matériel à s'offrir. Il y a d'autres nouvelles comme ça dans le monde de la musique qu'on aura la chance de vous proposer au cours de la prochaine heure. Il y a aussi des éphémérides qui sont à surveiller pour cette journée du 11 mai. Alors qu'on repart notre lundi, fin d'après-midi, dans quelques instants.
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6: Bonjour, ici Benjamin Aubert. Voici vos actualités. Le producteur en serre Savoura a annoncé le rachat de la majorité des actifs des productions horticoles de Mers qui s'étaient placés à l'abri de leurs créanciers en janvier dernier. L'entente de principe doit encore être approuvée par la Cour et les autorités réglementaires. Savoura affirme vouloir assurer la continuité des activités et préserver l'expertise des équipes de Demers. Une défaillance d'un système de chauffage d'appoint sur une galerie pourrait être à l'origine de l'incendie mortel survenu en décembre dernier à Sainte-Marguerite. Dans un rapport publié la semaine dernière, la coroner Sophie Rainière indique qu'il n'a toutefois pas été possible de déterminer avec certitude la cause du brasier en raison de la destruction complète de la résidence. La victime, Clément Rousseau, 69 ans, avait été retrouvée sous les décombres à l'extérieur de la maison. Et un important incendie a ravagé un bâtiment de l'entreprise Produits Forestiers DG hier soir à Saint-Côme-Linière. À l'arrivée des pompiers, le brasier était déjà généralisé et les équipes sont intervenues en mode défensif pour éviter la propagation des flammes. Le bâtiment touché a dû être démoli à l'aide d'une pelle mécanique. Les causes de l'incendie demeurent inconnues. Voilà, c'est ce qui complète. 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

Et on a des petites nouvelles additionnelles pour Dolly Parton sur son état de santé. Vous savez qu'on avait mentionné de ça quelque temps qu'elle avait suspendu sa prochaine résidence du côté de Las Vegas. Et c'est le titre de son nouvel album, Léa Jarry, Il faut rien en musique.

0: des nouvelles de la grande de la musique country. Dolly Parton, donc, elle a annulé officiellement sa prochaine résidence à Las Vegas. On vous en avait parlé. Des problèmes de santé qui sont récurrents. Et là, il y a des médicaments qui ont été prescrits. Ça entraîne des effets secondaires importants. Donc, c'est pour cette raison qu'elle a décidé de prendre soin de sa santé ainsi. Par contre, ça se poursuit dans son cas, là, parce que la convalescence est là, mais elle continue de travailler sur plusieurs projets, dont sa comédie musicale à Broadway, intitulée Dolly, A True Original Musical. Et son célèbre parc à thème dans le Tennessee, Dollywood, ça se poursuit, ça.
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Et la prochaine invitée musicale sera mon invitée entrevue également samedi prochain sur l'heure du midi, la belle Laurence Saint-Martin, qu'on va vous faire entendre en musique. Son album est disponible sur les différentes plateformes depuis vendredi. Voici sa reprise d'un grand classique de Bélanger avec Sèche tes pleurs sur la source du country.

0: J'en avais glissé mot légèrement la semaine dernière, mais amateurs de technologie, on se prépare pour l'annonce de demain, 13h, heure de l'Est, pour une myriade de nouveautés. Parce que si on fait une annonce si importante, c'est qu'il y a des choses à annoncer pour l'événement Android Show qui sera développé et disponible sur, entre autres sur la chaîne YouTube. Pour ces nouveautés qui sont annoncées sous peu, ça pourra toucher notre quotidien si on a des appareils qui fonctionnent sous Android. À suivre de ce côté-là. Météo, ça s'en vient.
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0: Météo. C'est partiellement nuageux. C'est un 30% de risque d'averse ce soir. Dégagement par la suite, minimum à 0 degré. Il y a du beau soleil en vue pour demain mardi, en bas aussi à Québec. Quelques nuages en après-midi, 11 comme maximum. On conserve le soleil aussi pour la journée de mercredi. C'est pas beau, ça?
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ans dans l'histoire de la musique country, 1981, Linda Ronstadt, qui est nommée aux Tony Awards à New York dans la catégorie meilleure actrice dans une comédie musicale pour son rôle dans Pirates of Penzance, donc 1981 de ce côté-là. On a également pour ce qui est de Steve Warner, qui a été intronisé au Grand Ole Opry, ça c'est en 1996. Vous dire que le film indépendant Sordid Lives est sorti dans les salles américaines. Olivia Newton-John y interprète une chanson. On retrouve également des chansons de Tammy Wynette. Ça, c'était en 2001. 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
1: En espérant que ça s'est bien passé pour votre début de semaine, alors que, tranquillement, pas vite, là, cette semaine, ça, c'est le bout qui est le fun. Hein? On a une semaine complète, certes, pour nous conduire au prochain week-end, mais on a une journée de congé additionnelle avec la fête des Patriotes lundi prochain. Oh oui! Et j'y serai d'ailleurs lundi prochain pour vous accompagner. Donc, je ferai une bonne partie de cette programmation qui est donc fériée, si on veut, pour plusieurs, en espérant que vous allez en profiter, bien évidemment. Mais d'ici là, on a une semaine à compléter. On peut faire un petit check à côté de la case du lundi. À moins que vous travaillez ce soir. Ah, ben ça, c'est une autre chose. Demande spéciale, 873-300-9570. On met la table pour le retour à la maison. À piloter par mes collègues Paul Chapman pour une partie du réseau. Manon Bisson s'occupe du secteur Lac-Mégantic. Puis moi, je m'occupe de vous autres. Comme à l'habitude, à compter de 14h demain, Sylvain Caron qui vous souhaite un bon retour à la maison. Et à demain, tout le monde.
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8: Bonjour, ici Benjamin Aubert. Voici vos actualités. Le producteur en serre Savoura veut faire bondir de 70% sa capacité de production avec l'acquisition de la majorité des actifs des productions horticoles de Merce. L'entreprise passerait de 39 à 66 hectares cultivables répartis sur 8 sites si la transaction obtient l'approbation des autorités et de la Cour. Savoura conservera les emplois des serres de Lévis et de Drummondville visés par l'entente. La Sûreté du Québec enquête sur une violente sortie de route survenue ce midi vers 11h45 dans une bretelle de l'autoroute 73 à Saint-Joseph-de-Beauce. Deux septuagénaires prenaient place dans le véhicule impliqué. Ils ont été transportés à l'hôpital et les autorités craignent pour la vie de la passagère. La sortie 72 a été fermée afin de permettre l'analyse de la scène par les enquêteurs. Karine Bélanger serait décédée d'un traumatisme abdominal, possiblement causé par un projectile d'arme à feu, avant l'incendie du véhicule où son corps a été retrouvé en septembre 2022. C'est la conclusion présentée aujourd'hui par le pathologiste judiciaire Yann Dazé au procès de Kevin Deblois, accusé du meurtre au deuxième degré de son ex-conjointe. L'expert a indiqué qu'aucune trace de suie ni de monoxyde de carbone n'a été retrouvée dans l'organisme de la victime, ce qui démontre, selon lui, qu'elle était possiblement déjà morte lorsque le feu a été allumé. Et une défaillance d'un système de chauffage d'appoint sur une galerie pourrait être à l'origine de l'incendie mortel survenu en décembre dernier à Sainte-Marguerite. Dans un rapport publié la semaine dernière, la coroner Sophie Rainière indique qu'il n'a toutefois pas été possible de déterminer avec certitude la cause du brasier en raison de la destruction complète de la résidence. La victime, Clément Rousseau, 69 ans, a été retrouvée sous les décombres à l'extérieur de la maison. Son décès est attribuable à l'inhalation de gaz et de vapeur toxique. Voilà, c'est ce qui complète. Pour d'autres manchettes, consultez mabosse.com.
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12: Je vous dis bon lundi, les amis, 11 mai. Aïe, aïe, aïe. As-tu surveillé le hockey hier, oui? Fans du Canadien de Montréal ou anti-Canadien de Montréal? Ils ont gagné, les Canadiens, 6-2 contre Buffalo. C'est merveilleux. Oui, oui, oui. Puis, je vais vous dire de quoi, le dénommé Dobesh, là, le gardien de but, là. Aïe, aïe, aïe. Ben, tout le monde a bien joué, mais le gardien était excellent. On est en musique avec Ella Langley.
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0: Juste pour vous le rappeler, les amis, Morgan Whelan était là, Alex Warren avec Jelly Roll, les Gones du Nord, et c'est commencé 100% country dans votre heure de souper, retour à la maison, et pourquoi pas continuer dans la même veine, c'était bon avant, ça va être encore bon. Chabosi s'en vient, Eric Dionne, également Alexandre Meunier, Junior Meunier, OK.
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0: Ah, je veux saluer mon ami Danny Côté qui travaille très très fort à la programmation musicale avec toute l'équipe, bien sûr, de Hit Country. J'espère que vous appréciez, les amis. Joseph Poirier, Rodéo, aïe aïe aïe, c'était bon, hein? Ça va être encore bon, mais avant tout, je vais vous dire de quoi. C'est que toi, est-ce que tu veux du beau temps, la pluie, je sais pas. On va parler météo après la pause. Et Zach Bryan, pardon, s'en vient au retour.
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0: Météo. À la météo, 30 % ce soir, plus 1 degré, 30 % de pluie prévue. Gel au sol, peut-être à certains endroits. Demain, mardi, on devrait avoir un beau soleil. Soleil et nuages en PM et en mi-journée. Et dans la soirée, la nuit, ciel dégagé, plus 2.
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0: Electric Country, Ella Langley avec Really Green, J.F. Posey. Oh, Alex et Caro, ça a été demandé pour Françoise. Elle est là, une fidèle auditrice de Hit Country. Puis elle va voter sur le décompte du week-end sur le www.hitcountry.com. Facile comme ça. Faites partie de l'aventure. Hey, maestro!
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9: Bonjour, ici Benjamin Aubert. Voici vos actualités. Le producteur en serre Savoura veut faire bondir de 70 % sa capacité de production avec l'acquisition de la majorité des actifs des productions horticoles de Merce. L'entreprise passerait de 39 à 66 hectares cultivables répartis sur 8 sites si la transaction obtient l'approbation des autorités et de la Cour. Savoura conservera les emplois des serres de Lévis et de Drummondville visés par l'entente. La Sûreté du Québec enquête sur une violente sortie de route survenue ce midi vers 11h45 dans une bretelle de l'autoroute 73 à Saint-Joseph-de-Beauce. Deux septuagénaires prenaient place dans le véhicule impliqué. Ils ont été transportés à l'hôpital et les autorités craignent pour la vie de la passagère. La sortie 72 a été fermée afin de permettre l'analyse de la scène par les enquêteurs. Karine Bélanger serait décédée d'un traumatisme abdominal, possiblement causé par un projectile d'arme à feu, avant l'incendie du véhicule où son corps a été retrouvé en septembre 2022. C'est la conclusion présentée aujourd'hui par le pathologiste judiciaire Yann Dazé au procès de Kevin Deblois, accusé du meurtre au deuxième degré de son ex-conjointe. L'expert a indiqué qu'aucune trace de suie ni de monoxyde de carbone n'a été retrouvée dans l'organisme de la victime, ce qui démontre, selon lui, qu'elle était possiblement déjà morte lorsque le feu a été allumé. Voilà, c'est ce qui complète. 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
15: Le temps de vous le rappeler que ce soir, on a parlé du Canadien qui ont gagné hier 6-2 contre Buffalo. Très beau match. Wow, c'était excitant. Les fans étaient contents. Et ce soir, 2-1 dans la série pour le Colorado contre Minnesota. Ce match-là est à 20h, amateur de sport.
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Les rats de Swamp étaient là. C'était très bon. Tim McGray s'en vient. Post Malone. On aura droit à Lucky Brian. Ça aussi, c'est bon. Oh, si je te dis les Dale Overchuck. D'autres surprises aussi vont suivre. Merci à tous ceux qui font le travail à la programmation musicale. Je donne un petit clin d'œil à un dénommé Danny. Oh, travaille très fort. Mais toute l'équipe qui engendre Hit Country.

0: Il y a également Chris Templeton. On a droit aussi à Sam Hunt. Philippe Tremblay. Puis l'air de rien, on s'en va presque à la conclusion. Il semble que ça passe vite, c'est sûr, avec de la bonne musique comme ça. Et n'oubliez pas, si vous faites vos demandes spéciales, oui, pour n'importe quel moment et aussi pour le décompte, www.hitcountry.com. Ça peut pas être plus facile que ça, là.
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0: Il nous dit simplement la Sainte Paix, Philippe Tremblay, Jordan Davis, est-ce qu'on a le temps? Je pense que oui. Whiskey Drink aussi, oui, avec Jason Aldean. Et puis moi, je vous dis simplement bye-bye, les amis. On est là demain. Oui, oui. Demain, à compter de la 17e heure, comme toujours. N'oubliez pas d'aller voter pour le décompte sur le www.hitcountry.com. Mon nom est Paul Chapman et je vous souhaite une excellente soirée. 100% country.
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0: C'était notre chanson préférée. Ils sont toujours branchés sur Hit Country. Salut les amoureux.
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3: Bonjour, ici Benjamin Aubert. Voici vos actualités. Le producteur en serre Savoura veut faire bondir de 70% sa capacité de production avec l'acquisition de la majorité des actifs des productions horticoles de Mers. L'entreprise passerait de 39 à 66 hectares cultivables répartis sur 8 sites si la transaction obtient l'approbation des autorités et de la Cour. Savoura conservera les emplois des serres de Lévis et de Drummondville visés par l'entente. La Sûreté du Québec enquête sur une violente sortie de route survenue ce midi vers 11h45 dans une bretelle de l'autoroute 73 à Saint-Joseph-de-Beauce. Deux septuagénaires prenaient place dans le véhicule impliqué. Ils ont été transportés à l'hôpital et les autorités craignent pour la vie de la passagère. La sortie 72 a été fermée afin de permettre l'analyse de la scène par les enquêteurs. Karine Bélanger serait décédée d'un traumatisme abdominal, possiblement causé par un projectile d'arme à feu, avant l'incendie du véhicule où son corps a été retrouvé en septembre 2022. C'est la conclusion présentée aujourd'hui par le pathologiste judiciaire Yann Dazé au procès de Kevin Deblois, accusé du meurtre au deuxième degré de son ex-conjointe. L'expert a indiqué qu'aucune trace de suie ni de monoxyde de carbone n'a été retrouvée dans l'organisme de la victime, ce qui démontre, selon lui, qu'elle était possiblement déjà morte lorsque le feu a été allumé. Voilà, c'est ce qui complète. 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

On est le lundi 11 mai 2026. C'est un plaisir de passer la soirée en votre compagnie, bien branchée à votre radio en Beauce. Je m'appelle Mathieu Guimond. On s'occupe de vous ce soir avec, entre autres, des activités à mettre à votre agenda, des trucs qui retiennent l'attention dans l'actualité dans la région au cours des dernières heures. Hey, j'ai même quelques piastres à vous faire sauver ce soir au menu de l'émission. Je vous reparle de ça un peu plus tard ce soir. Je veux saluer tous les gens qui travaillent du côté de la municipalité de Saint-Victor qui sont bien branchés à votre radio en Beauce. Vous autres, de quel endroit vous nous écoutez en ce lundi soir? Que vous soyez sur la route, à la maison, bien relax, peut-être même au travail, hein, faites-nous donc signe via nos réseaux sociaux, notre site web. Vous pouvez nous appeler, nous texter. Qu'est-ce qui se passe de bon pour vous en ce début de semaine en Beauce?

Merci d'être là, bien branché à votre radio en bourse. En ce lundi soir, on va vous faire sauver de l'argent ce soir. 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